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2: Egunon, bonjour à toutes les auditrices, tous les auditeurs. Egunon Chantal, Egunon Benyadin.
3: Bonjour Michael.
4: Salut les amis.
3: Michael. Michael.
2: Comment ça,
3: Michael? Et Bernardin.
4: Ça y est, on est francisé.
2: Chantal. Ça va, Chantal?
3: Oui.
2: Bon, alors, passons aux choses sérieuses. Oui, on va présenter quand même le menu de cette émission.
4: C'est compliqué.
3: Si vous parlez de tous en même temps, on ne comprend rien.
4: C'est ça le but de l'émission aujourd'hui.
2: Bon, nous avons deux sujets principaux aujourd'hui. Ah oui, c'est une émission riche en couleurs et en sujets. Waouh, c'est pas bien dit ça.
4: C'est beau.
2: Alors, tout d'abord, on va s'intéresser à la dramathérapie.
4: Dramathérapie, je pense.
2: Dramathérapie,
3: tout simplement.
2: Ah, ouais, ben oui. Avec qui?
4: Elena.
2: Eh oui, Guérin.
4: J'en étais sûr.
2: Ah, voilà.
4: J'ai entendu parler
2: donc,
4: déjà.
2: Elle est dramathérapeute. Bon, depuis toujours, elle a été intéressée, passionnée par le monde du théâtre, des arts vivants, etc. Elle a réalisé que c'était possible d'utiliser les arts pour le bienfait de la santé mentale, tout ça. Et à ce sujet, le 18 octobre, on va en parler tout à l'heure, mais à Anglette, au centre, bon, le col, il va y avoir une journée spéciale sur
4: les ateliers, il paraît.
2: Exactement. Ça va être une journée qui va s'appeler « Pour notre santé mentale, ouvrons-nous aux arts ». Bon, tout ça, on va
4: c'est un ordre, ça.
2: Comment c'est un ordre?
4: Ouais, pour notre santé mentale, ouvrons-nous.
2: Oui.
4: C'est comme un ordre quand même.
3: C'est de l'impératif.
2: Et le deuxième sujet de cette émission, parce que je ne vais pas continuer dans votre voix, eh bien, on va connaître la femme hérisson.
4: La femme hérisson.
2: Oui.
4: La femme hérisson.
2: La femme hérisson. Voilà.
4: Je ne sais pas qui est cette dame.
2: C'est une création. C'est une création la compagnie Le Petit Théâtre de Pin. Et donc, ils avaient proposé une petite avant-première lors du festival Sorbidian, organisé par la Fabrique à Fermé à Sparin, la dernière édition. Et voilà, c'est une proposition de Maria Aneva, qui est actrice au sein du groupe Le Petit Théâtre de Pin, la compagnie. Et elle va nous présenter un peu son parcours, mais aussi cette création, le pourquoi du comment, de quoi ça parle et tout ça. Il va y avoir bien sûr de la musique, des chansons, une nouvelle insolite, Chantal?
3: Oui.
2: Oui. Un quiz, Benyadin?
4: Tout à
2: quiz,
4: fait.
2: Facile, difficile?
4: Non, j'avais dit cette année je monte le niveau et je pense que je vais le monter jusqu'à la fin.
2: Oula, tu nous fais peur.
4: On va arriver à un niveau tel que...
2: Eh bien, tu nous fais tellement peur que tu sais par quoi on va commencer.
4: Voilà.
2: Nouvelle insolite de Chantal.
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2: Tam, tam, tam, tam, tam. Allez, Chantal.
3: On va aller aux Pays-Bas.
2: Ah.
3: Pays-Bas, pas bas.
2: Bas. Bas.
4: Mm-hmm.
3: Bas. À Rotterdam.
4: Ils sont pas si bas que ça, quand même.
3: Donc à Rotterdam, il y a des musées, j'imagine. Dans un musée, il y a une œuvre d'art pour le... Bon, c'est vrai que parfois les œuvres d'art, on peut se poser des questions, mais bon.
4: Qu'est-ce que là? C'est une banane scotchée au mur, c'est ça? C'est même pas ça là? C'est pire que ça?
3: Pire, je sais pas si c'est pire. L'œuvre d'art est composée de 390 kilos de beurre de cacahuète.
2: D'accord.
3: Étalé sur le sol, sur un sol de 25 mètres carrés comme ça.
2: Mm-hmm.
3: Un carré.
4: Tu fais bien les 25 mètres carrés avec les mains.
3: Et l'artiste a... Alors, j'ai lu que l'artiste a laissé ses instructions, donc j'imagine que c'est pas l'artiste qui a étalé son beurre de cacahuète. Lui, il a imaginé le truc en fait, et puis il a fait faire, et donc il a dit de faire d'étaler uniformément pour pas qu'il y ait de grumeaux.
2: D'accord.
3: Voilà, faire,
4: c'est bien, c'est sympa.
3: 25 mètres carrés de,
2: oui.
4: Penser aux autres.
3: De beurre de cacahuète.
2: Ouais. Mm-hmm. Alors bon, j'étais en train d'imaginer un truc. Alors c'est peut-être ça le concept, mais c'est, tu vois, une salle où tu remplis de ça, et après, les visiteurs, ils doivent marcher dessus, et donc du coup, c'est... C'est une œuvre vivante.
3: Mais là, justement, parce qu'il ne fallait surtout pas marcher dessus.
2: Ah bon.
4: Attention au micro,
3: Il faut savoir, qu'il y a eu 48 000 visiteurs quand même, pour aller voir du beurre de cacahuète étalé sur le sol.
2: Mm-hmm.
3: Et
4: qu'on ne peut pas toucher.
3: Ouais. et qu'on ne peut pas toucher.
4: Ah, d'accord.
3: Donc, selon le musée, il y a, sur les 48 000 visites, bon, pas beaucoup, il y a 48 visiteurs qui ont fait un faux pas et qui ont marché dessus sans faire exprès. Il y a 5 téléphones portables qui sont tombés dedans. Et il y a un enfant qui a léché un bout de... Bah oui.
4: Normal.
3: Voilà.
4: Soyons enfants. Hein.
3: Et puis, bon, 300, 400 kilos de beurre de cacahuètes, quasiment. Voilà.
2: Ah oui, ça, hein, peut, ça fait
3: du
2: ça
3: gâchis.
2: Fait
3: une... Donc, au départ, ils voulaient le réutiliser en le filant à un zoo. Mais en fait, ils se sont rendus compte qu'après tant de temps, l'expo a duré 3 mois, je crois. Le boc, hygiéniquement parlant, c'est pas super pour donner aux animaux. Mm-hmm. Donc, il va finir en compost. Mais bon. Mm-hmm. Voilà. Je trouve ça assez insolite parce que voilà, moi, je sais pas ce que je vais étaler aussi, mais je vais faire un truc.
2: Étale-toi.
4: Des talos.
2: On va
3: c'est
2: étaler,
3: déjà fait ça.
2: On va étaler devant le studio de Radio Cultura 400 talos. Allez hop. On va étaler. Pas étaler, mais étaler.
4: Waouh.
2: Mieszka Chantal. Et oui, la tarantella napolitano, qu'est-ce que ça annonce, Chantal? Ça annonce.
3: Le quiz de Benyadine.
4: Alors, on va continuer comme la semaine dernière. On va faire une petite chose spéciale du Pays Basque.
2: Mm-hmm.
4: Alors, on va aller du côté de la Biscaye.
2: Mm-hmm.
4: Quel est le cépage endémique et historique utilisé spécifiquement en Biscaye pour la structure du Biscaico Chacolinha? Est-ce que c'est le Ondarabi Suri? Est-ce que c'est le Ondarabi Belsa? Est-ce que c'est le Tempranillo ou est-ce que c'est le Mune Mahacha? Faites les étonner, oui, allez. Propose, Michael. Alors si.
2: Ben, moi, Churia. Allez,
4: ah, Churia. Eh bien, non. Si le blanc domine avec le Ondarabi Churi, le rouge traditionnel biscayen s'appuie sur le Ondarabi Belsa qui donne un chacoli rouge très typé.
2: Oh, oh.
3: J'ai gagné.
4: Bien sûr, oh la merde.
2: Mais la première question, attention, c'est pas terminé. Et
4: on s'accroche.
2: Oui.
4: Vue du ciel.
2: Oui.
4: Vous voyez, quoi, vous mettez dans le ciel.
3: À vue du ciel.
4: Vue du ciel. Oui. Tu es un oiseau, Chantal. Imagine-toi, t'es un oiseau. Oui. La structure médiévale du centre historique de Vitoria, Gasteiz, a une forme géométrique très célèbre. Laquelle est-elle? Est-ce que c'est une forme d'étoile? Est-ce que c'est une forme de cercle concentrique?
3: C'est est-ce quoi un cercle concentrique?
4: C'est un cercle qui réfléchit vachement, donc du coup il se concentre.
2: Il est concentré.
4: C'est un cercle, oh là, comme une cible, un cercle.
3: Un spirale? Non, pas une spirale.
4: Concentrique, du coup.
3: D'accord, ok.
2: Troisième proposition.
4: Une amande, une forme d'amande, ou est-ce que c'est une amande, pas le.
3: Oui, mais pas l'ichouna.
4: D'accord. Ou un damier romain?
3: Je sais pas ce que c'est un damier.
4: Damier, c'est un damier. J'aurais pas dû dire romain, un damier.
2: Une amande.
3: Le cercle machin.
4: Concentrique, ouais. Tiens. Ouais. Eh bien, non, fondé par le roi de Navarre, Sancho, le 6, dit le.
2: Sage.
4: Exactement. Mm-hmm. Oh, oh. Sur une colline, la ville s'est développée selon les rues ovales, formant ainsi une amande parfaite.
2: Hé hey, hé hey. Nous sommes à égalité, Chantal.
4: Mmh.
2: Un partout.
4: Allez. Le palais des rois de Navarre à Olité.
2: Le palais, mais pas le palais de la bouche. Hein.
4: Le palais des rois de Navarre.
2: Oui, oui, oui.
3: La maison.
4: Parce que ça doit foiner dans le palais de la bouche du roi de Navarre. Hein. Abritait jadis, au XVe siècle, une ménagerie royale extravagante sous Charles III. Quel animal surprenant y vivait? Est-ce que c'est un lion africain? Est-ce que c'est un léopard? Est-ce que c'est un chameau bactrien? Bactrien, d'ailleurs. Ou est-ce que c'est une girafe?
3: Oh, la girafe.
4: La girafe pour toi.
3: Ouais.
2: Léopard.
4: Un léopard pour toi.
2: Ouais.
4: Vous êtes sûr les deux?
3: Non.
4: Parce que là, ça va vous départager quelque part.
2: Mm-hmm. Ça va nous départager. Moi, le léopard, oui, je dis.
4: Eh bien, c'est les quatre.
2: Ah bon?
4: On a retrouvé dans les archives royales de Navarre l'achat de viande spécifique pour l'ensemble de ces animaux.
2: Ah oui, hein. Bon, pourtant, ça m'avait pas l'air très, très grand lorsque je l'avais visité.
4: Mais la ménagerie, tu l'as vue?
2: Ah, la ménagerie, non. Moi, j'ai vu le petit jardin qu'il y avait, mais la ménagerie, je ne sais pas. D'accord.
3: Mais la girafe, ça ne mange pas de viande. Attends, je reviens, les girafes.
4: Justement, j'en ai pas, moi, personnellement.
3: T'as dit qu'ils ont retrouvé des archives.
4: Oui, de la nourriture spécifique.
3: Ah, de la nourriture.
4: Sorry, Chantal.
3: Ouais, faut être précis. Je vois qu'on pinaille.
2: Oula, il est attentif, il attendait. Elle a envie de gagner. Elle a envie de gagner. Cachou.
4: On va revenir un petit peu plus près, au 19e. Dans la célèbre classification linguistique du 19e siècle.
2: Dans la célèbre quoi? Classification.
4: Ah. Classificaciones. Linguistiques. Du 19e siècle, combien de dialectes principaux le prince Louis-Lucien Bonaparte dénombrait-il au Pays Basque? Est-ce que c'est 3 dialectes? Est-ce que c'est 5 dialectes? Est-ce que c'est 8 dialectes? Ou est-ce que c'est 12 dialectes?
3: 12.
2: Oui. Bon, non, pour changer, je vais dire le 8.
4: Eh bien, bravo, Mickaël. Voilà.
2: C'était la dernière question ?
4: C'était la dernière. Je vais quand même préciser, vu qu'on a un peu de temps.
3: Ah bon ?
4: Oui, on a le temps. Oui. Le temps nous appartient. Le Guipuscoin, le Biscayen.
3: Guipuscoin.
4: Guipuscoin. Le Sultan, parce qu'on ne dit pas les E. Sultan. Le Labourdin, le Haut-Navarrais septentrional. Oh, putain. Bastan et tout ça.
2: Le Roncares. Roncari, non ?
4: Celui-là, c'est le Haut-Navarrais méridional.
2: D'accord.
4: Et enfin, le Bas-Navarrais oriental et occidental.
2: D'accord.
4: Qu'on parle ici même, dans notre studio. Voilà. Et sous ces 8 dialectes, il y avait 25 sous-dialectes.
2: Incroyable. Impressionnant.
4: Impressionnant.
2: Apprenez le basque.
4: Vous Allez. Avez 25 choix disponibles.
2: Tu m'étonnes. Allez, attention, on part à la découverte de la dramathérapie avec Elena Guérin. Vous êtes prête?
3: Ouais. Ouais.
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0: Bonjour, je m'appelle Elena Guérin et je suis dramathérapeute. Alors la dramathérapie, c'est de l'art-thérapie avec les outils du théâtre et j'habite à Bayonne.
2: Alors tout d'abord, la relation avec l'art, elle a commencé quand? Quels sont tes premiers souvenirs?
0: Alors moi, je dessine depuis que je suis enfant, depuis toute petite, très facilement. Et c'est vraiment quelque chose que j'aime beaucoup. Et j'ai pris des cours de peinture, de dessin quand j'étais adolescente. Et à la fin de l'adolescence aussi, pendant 2 ans, j'ai fait du théâtre.
2: Et cette pratique avec aussi bien le dessin, le théâtre, etc. Est-ce que c'était quelque chose d'essentiel pour toi vis-à-vis de choisir une voie, des études, etc. Est-ce que c'était clair ou tu avais envisagé différents types d'études et...
0: Alors, c'est quelque chose que j'aimais vraiment beaucoup, que j'aime toujours. Mais c'est vrai que quand j'étais adolescente, c'était pas clair du tout. Je savais pas ce que je voulais faire comme métier. Les arts, c'est pas toujours très valorisé non plus. Et je prenais donc des cours de peinture à l'école d'art de Bayonne. Et mon professeur, qui était le directeur à l'époque, m'avait dit « Elena, si vous savez pas quoi faire, vous pouvez faire la prépa. Je vous prends. Vous devez passer les concours quand même, mais je vous prends. » Et c'est un peu comme ça que je suis rentrée en prépa d'art plastique. Et après, j'ai fait les beaux-arts.
2: Alors, l'expérience des Beaux-Arts, c'était comment, c'était où, dans quelle ville, dans quel centre, et puis bon, voilà, quelle a été l'expérience vécue?
0: Alors, j'ai fait une année en prépa à l'école d'art de Bayonne, et après, j'ai fait la première année à Angoulême, et ça m'a beaucoup plu, mais j'y trouvais pas complètement mon compte. C'est pas exactement ce que je recherchais, et j'avais entendu dire qu'il y avait à Strasbourg un groupe de performances et de vidéos, de sons, et ça, c'est quelque chose qui m'intéressait beaucoup, que j'avais expérimenté dès la prépa, et donc j'ai postulé à Strasbourg, et je suis rentrée en deuxième année aux Beaux-Arts de Strasbourg.
2: Comment ça s'est passé? Quelles sont les pratiques que tu as découvertes? Parce que bon, normalement, dans les écoles de Beaux-Arts, on voit différents types de pratiques. Et bon, quelles sont les pratiques qui t'ont intéressé le plus?
0: Alors, oui, on voit différents types de pratiques. Et déjà, en prépa, on voyait un peu toutes les pratiques. C'est très bonne prépa, la prépa de Bayonne. Et moi, j'avais découvert la vidéo en prépa que j'ai adorée. Et du coup, j'ai un peu laissé de côté le dessin et la peinture. Le volume, la sculpture, ça n'a jamais été trop ma tasse de thé. Donc ça je ne l'ai jamais développé. Et après, au Beaux-Arts de Strasbourg, j'ai découvert la performance que je connaissais, mais que je n'avais jamais fait. Et j'ai beaucoup aimé aussi. Et la performance, c'est vraiment l'utilisation du corps, de l'expression dans les arts visuels. Et parfois, certaines pratiques de la performance se rapprochent du théâtre.
2: Justement, c'est ce que j'allais demander. Quelle est la différence entre théâtre, performance, les arts visuels aussi? Où est-ce que ça se situe dans tout ça?
0: Alors, la performance, ça peut prendre différentes formes. On est vraiment dans quelque chose de l'ordre de l'action, de lire des choses, de mettre le corps en mouvement dans un lieu, en action, faire des actions. Le théâtre, en tout cas le théâtre classique, on va apprendre un texte, on va apprendre à le jouer. Il faut que ce soit... Le théâtre, on apprend un texte, il faut que ce soit joué comme c'était la réalité. Donc il y a vraiment une technique très précise, c'est dire un texte et ça se travaille. Alors que la performance, il n'y a pas cette exigence-là. Du texte, de la narration, c'est beaucoup plus libre. Enfin, les deux sont très intéressantes, mais c'est différent. La performance, ça peut être une action aussi qu'on va faire devant le public. Il peut y avoir du texte, il peut y avoir du chant. Voilà, c'est très, très, très, très vaste.
2: Et des interactions avec des vidéos ou d'autres types de moyens aussi.
0: Oui, il peut y avoir des interactions lors des performances, avec des installations vidéo par exemple, ou avec d'autres installations de dessins, de peintures, de sculptures. Oui, tout à fait.
2: Une fois donc les cours terminés à Strasbourg, en quoi ça... Bon, retour au Pays Basque ou voilà, comment est-ce que tu as envisagé un petit peu ton futur professionnel?
0: Alors, retour au Pays Basque, alors moi j'envisageais à l'époque plutôt d'être rentrée dans une pratique artistique, mais c'était pas si évident que ça. J'ai compris plus tard que finalement, cette partie-là de vouloir être thérapeute qui n'était pas consciente, en fait, ça a émergé plus tard. Et du coup, je pense que c'est ça aussi qui a un peu bloqué la pratique artistique. Et je ne savais pas trop quoi faire. On est un peu perdu quand on sort des Beaux-Arts. Du coup, j'ai travaillé dans des domaines qui n'avaient rien à voir. J'ai fait de la médiation culturelle aussi plus tard. Donc ça, c'était beaucoup plus proche. J'ai continué des projets artistiques, mais plutôt avec des amis ou en binôme. Et après, j'ai découvert... plus tard, l'art-thérapie, je ne connaissais pas. Et ça m'a intéressée. Et cet intérêt aussi, il est venu de la médiation culturelle. Donc, je faisais des visites guidées dans un centre d'art. Et j'ai beaucoup aimé le lien avec les gens, les questions que soulevait aussi l'art chez les personnes, les réactions, les émotions aussi que ça amenait et l'interaction aussi avec les personnes. C'est quelque chose qui m'a énormément plu, que j'ai découvert chez moi, que j'ignorais complètement. Et après, j'ai entendu parler de l'art-thérapie, ça m'a beaucoup intéressée et j'ai commencé du coup une formation. C'était pendant le Covid ou juste après, une période un peu floue aussi pour tout le monde, je pense.
2: L'art-thérapie, justement, c'est quoi?
0: Alors l'art-thérapie, c'est l'utilisation des médiums artistiques dans des buts ou des objectifs thérapeutiques. Et ça facilite l'expression de soi, ça permet aussi de déposer des souffrances, de s'exprimer autrement, de déposer aussi des choses qui sont parfois pas conscientes et de pouvoir en parler. Et surtout quand la parole elle est difficile chez certaines personnes ou c'est difficile de parler de choses trop douloureuses, ça permet de faciliter cette expression.
2: Donc... découverte de l'art-thérapie, est-ce que tout de suite, est-ce que la recherche de lieux de formation a été facile? Est-ce qu'il y en a beaucoup, pas beaucoup? Comment ça s'est...
0: Alors, il y en a énormément, elles sont pas toutes... Alors, le titre n'est pas protégé, c'est pas un titre qui est reconnu, donc il y en a vraiment énormément. Et il y en a qui donnent un diplôme, alors c'est pas un diplôme d'État, mais le titre RNCP. Donc j'avais commencé une formation à distance parce que c'était pratique, qui était très intéressante, mais c'est pas tout à fait ce que je recherchais. Et donc après quelques mois, j'ai postulé pour un master qui se trouve à Paris. Et c'est une semaine de cours par mois à peu près sur l'année scolaire. Et j'ai demandé à entrer en dramathérapie, du coup, en art-thérapie, spécialité théâtre, et j'ai été prise.
2: Comment ça s'est passé, cette formation à Paris.
0: Alors ça s'est très bien passé, c'était très, très riche, très intéressant. J'ai découvert plein de choses et il y avait des cours de psychologie, de psychopathologie, d'art thérapie aussi, donc comprendre comment est-ce qu'on les utilise aussi, ces outils artistiques, quels sont les bienfaits thérapeutiques quand on les utilise. Donc il y avait la moitié des cours qui étaient en tronc commun, toutes les spécialités confondues, c'est-à-dire avec musicothérapie, danse thérapie, dramathérapie et art plastique thérapie. Et la moitié des cours, c'était que ceux de la spécialité avec des cours pratiques et des cours théoriques. Et des stages aussi, 500 heures de stage sur les 2 ans.
2: Donc 2 ans d'études. Et là, quelle est la partie qui t'a intéressé le plus ? Est-ce que c'était la partie pratique, voilà, le théâtre, etc. ou la partie, on va dire, compréhension du fonctionnement du cerveau humain, voilà, tout ce qui est psychologie, etc.
0: Alors je pense que les deux m'ont beaucoup intéressée. Après, je trouve que c'est bien de le vivre justement pendant les cours, les expérientiels, c'est bien de le vivre pour bien comprendre aussi ce que ça fait dans la réalité. Parce que la théorie, c'est très important, mais le fait de pouvoir le vivre, il y a une autre compréhension aussi qui se passe. Et ça, je pense que c'est très très important. Le fait d'aller dans les structures en stage aussi, rencontrer les patients, proposer des ateliers de dramathérapie et voir ce que ça fait chez les patients ou les participants, c'est très important aussi.
2: Justement, les premières expériences dans les stages, est-ce que ça a renforcé ton souhait de « oui, c'est là où je veux être » ou est-ce qu'il y a eu un petit temps d'adaptation avec des craintes, des peurs ? Est-ce que je vais réussir ? Est-ce que je ne vais pas être à la hauteur ? Comment ça s'est passé ?
0: Alors, ça s'est bien passé. Après,
2: alors, avec... Je ne sais pas si c'était sur Paris ou où est-ce que ça s'est passé. Les
0: stages, je les ai faits au Pays Basque. Et la première année, c'était plutôt des stages d'observation. Donc, j'ai fait un stage dans une clinique psychiatrique où là, c'était beaucoup d'observations. Il n'y avait pas de dramathérapie, mais il y avait un atelier de théâtre et un atelier d'art-thérapie par les arts plastiques. Et finalement, les arts plastiques, parce que j'ai quand même fait les beaux-arts, j'étais très, très à l'aise. Et même si à côté, j'avais repris le théâtre, bah, le temps quand même que ça vienne, j'étais plus à l'aise presque au début avec les arts plastiques qu'avec le théâtre. Et après, j'étais avec une dramathérapeute aussi là, en stage la première année, et donc je la suivais. Et je participais à ses ateliers, à ses ateliers de théâtre aussi, donc ça a quand même beaucoup renforcé ma pratique aussi, tout ça. Et en deuxième année, j'étais davantage, c'était des stages de pratique pour le coup, donc c'est moi qui proposais des ateliers de dramathérapie. Après, j'étais en co-animation dans une clinique psychiatrique avec une art-thérapeute, et donc on co-animait, on préparait ensemble les ateliers.
2: Est-ce qu'il y a des souvenirs comme ça que tu gardes de ces périodes, de stages, etc., en te disant « oui, ça fait sens, ça fait du bien, ça débloque certaines choses ».
0: Oui, oui, il y en a plusieurs, surtout en clinique psychiatrique. Par exemple, une personne qui, dans les improvisations, qui criait beaucoup. Et un jour, j'ai fait une improvisation avec elle et je me suis mise à beaucoup crier. C'est pour ça que c'est important d'avoir une bonne pratique du théâtre pour pouvoir avoir une bonne distance dans le jeu. Et suite à cette improvisation, la patiente a dit « je me suis rendu compte que je criais beaucoup lors de... dans le jeu ». Et je pense que ça a été un point important. Et ensuite, elle a beaucoup moins crié, comme si elle avait une prise de conscience en fait. J'imagine, on ne sait pas, mais j'imagine que dans le jeu de théâtre, surtout l'improvisation, on est dans la fiction, on est dans du jeu, mais on se nourrit aussi de notre propre vécu. Donc si c'est une personne qui, dans les interactions, était amenée à beaucoup crier, il y a peut-être une prise de conscience par rapport à ça. Et le théâtre, ça permet aussi de se questionner sur comment est-ce qu'on agit et peut-être de trouver d'autres manières d'agir à certaines situations.
2: Très bien expliqué. suite à ces 2 ans de formation, voilà, retour au Pays Basque, quelle est la voie que tu as essayé de développer ? Comment ça s'est passé ?
0: Alors, retour au Pays Basque, ça n'a pas été facile. Enfin, retour, j'étais toujours au Pays Basque, mais c'est vrai qu'après les études, ça n'a pas été facile. J'ai créé une auto-entreprise, j'ai travaillé à temps partiel pendant 2 ans dans une boutique. Pendant 1 an, j'ai pas fait d'art-thérapie. Et après, pendant 9 mois, je dirais, en juin, une structure m'a appelé par l'intermédiaire d'une artiste qui fait des interventions avec des publics en difficulté. Et qui m'a proposé de reprendre un atelier en art-thérapie par le théâtre et la musique. Et c'est comme ça que j'ai commencé vraiment là pour le coup en tant que professionnelle formée à faire de l'art thérapie.
2: C'était quel type de patient, de public? Et puis comment ça s'est passé? Qu'est-ce que tu as réussi à mettre en place?
0: Alors ce sont des adultes en situation de handicap dans un foyer de vie. Et avec ces deux groupes-là, je travaille avec les jeux de théâtre pour travailler sur l'imaginaire corporel, psychique, pour exprimer des émotions aussi au travers du jeu, pour créer du lien aussi. Le jeu, ça amène du lien, le jeu en groupe, et donc de la confiance. Et donc, je travaille surtout sur ces objectifs-là avec ces groupes-là.
2: Est-ce que tu sens que tu réussis à connecter, à travailler, à avancer avec eux?
0: J'ai l'impression, en tout cas, ils prennent du plaisir. Alors, en tout cas, généralement, c'est pas toujours, il y a parfois des choses qui les gênent, qui sont proposées. Après, il n'y a jamais d'obligation à faire. Mais oui, j'ai l'impression qu'il y a un plaisir qui est pris, que certains arrivent de mieux en mieux à exprimer des émotions, à les jouer, à entrer dans l'imagination aussi. Et ils arrivent de mieux en mieux à oser de plus en plus aussi. Donc ouais, ça c'est important, je pense. Et en même temps, bah, ça m'apporte aussi beaucoup de travailler avec eux.
2: Est-ce que ça t'a donné l'opportunité de travailler dans d'autres centres, à part le premier?
0: Dans une femme, alors c'est un foyer d'accueil médical, donc c'est pour les seniors en situation de handicap. Et là, je fais plutôt des séances individuelles avec ce public-là.
2: Et l'expérience, elle est complètement différente ou...
0: C'est différent en individuel. Déjà, la notion du groupe, elle est beaucoup moins présente. Alors, quand on est déjà à deux, il y a de la relation. Mais on ne travaille pas le groupe de la même manière que... Et en même temps, ce n'est pas forcément un public avec lequel il y a peut-être moins cette facilité de travailler en groupe. Ils sont davantage en difficulté. Donc, l'individuel, c'est intéressant, ça apporte d'autres choses. C'est un temps aussi qui est accordé, qui est plus long pour chaque personne. Et là, je vais utiliser aussi... le dessin, l'histoire, le conte. Parfois, je vais intégrer des choses qui... ils me racontent certaines choses que je vais intégrer de manière fictionnelle en leur racontant une histoire ou en essayant de les amener à jouer une histoire avec des personnages découpés qu'on va coller après sur un dessin, etc. Et avec d'autres outils aussi pour travailler les sensations du corps.
2: Donc, ça peut être... disons, multi-pratique, on va dire.
0: C'est très vaste, la dramathérapie et l'art-thérapie. La dramathérapie, ça englobe toutes les pratiques de l'art scénique. Donc, ça peut être la marionnette, ça peut être les jouets, ça peut être le théâtre pur et dur, ça peut être le clown, ça peut être l'improvisation. C'est très, très large comme, comme outil, ça peut être très large, ouais.
2: Vis-à-vis du futur, qu'est-ce que tu souhaiterais mettre en place ou comment tu vois un petit peu le développement de ton activité?
0: Alors moi, j'aimerais beaucoup pouvoir continuer à faire ce métier-là, à pouvoir en vivre et éventuellement peut-être ouvrir mon cabinet. Alors pour l'instant, c'est quelque chose qui me trotte dans la tête depuis longtemps, donc peut-être éventuellement le faire à un moment donné et de continuer à le développer dans les structures. C'est quelque chose qui me plaît aussi beaucoup et le groupe aussi en dramathérapie, c'est quelque chose qui me plaît aussi beaucoup.
2: Est-ce que la dramathérapie peut répondre à... Voilà, aux problématiques un peu sociétales actuelles, d'individualisation, de manque de sociabilité, la présence, omniprésence des réseaux sociaux ou des écrans.
0: Alors moi, je pense que ça peut aider à recréer du lien avec les autres de manière ludique, par des jeux. Ça peut reconnecter à ça, parce que j'ai l'impression que... En étant adulte, on se coupe un peu du jeu, de se prendre ce plaisir-là, de quelque chose d'un peu plus ludique. Et le théâtre, mais même le théâtre en général, ça vient reconnecter avec ça, à mon avis. Et après, le théâtre, on va être vraiment dans le lien à l'autre. Pour jouer, il faut être à l'écoute de l'autre, il faut être à l'écoute de soi. Et il faut être un peu dans l'instant présent. Moi, je dis toujours, en improvisation, il vaut mieux arriver sans avoir d'idée en tête. Parce que si on se dit, je vais faire ça, puis je vais faire ceci, puis je vais faire cela, on n'est plus dans la relation avec l'autre. Et c'est beaucoup plus juste quand ça vient spontanément, dans le jeu, parce qu'on réagit à l'autre. Et il y a toujours des choses qui nous viennent. Et puis après, pour rassurer, je dis, bah, si vous êtes bloqué, c'est pas grave. Le public, il peut aider, on peut aider à donner des idées... Mais plus la personne est dans le lâcher-prise et dans l'écoute de soi et de l'autre, plus les idées elles vont venir et plus ça va être juste, à mon avis. Mais...
2: question qui n'a rien à voir, mais ta relation avec la langue basque, avec l'euskera.
0: Alors, moi je suis bascophone, c'est ma langue maternelle, avec le français, les deux. Je crois que c'est vraiment les deux. Pour le coup, mon père est d'Île-de-France, alors il est Euskaldun Berri, et ma mère est d'à côté de Saint-Jean-Pied-de-Port. Et après, moi j'ai grandi sur la côte, à Bayonne et Anglette, et après j'ai été à Likastola aussi. Voilà. Par contre, je ne parle plus le basque de ma mère, qui est le manège, donc j'ai perdu un peu quelque part.
2: Est-ce que c'est une langue que tu utilises au quotidien ou régulièrement et avec laquelle tu as une relation proche, on va dire ?
0: J'ai une relation forte avec le basque. Après, je ne pratique pas toujours le basque au quotidien. Malheureusement, je souhaiterais le pratiquer davantage. Mais voilà, avec la famille, j'essaye, avec les amis, aussi les amis bascophones, de parler un maximum en basque dès que j'ai l'occasion. Pendant 2 ans, j'habitais à Galassi, donc là, je le parlais davantage aussi.
2: Pour terminer, un rêve ?
0: Bon, ce serait de continuer à développer l'art thérapie et de vraiment pouvoir être à plein temps et ne faire que ça, parce que c'est un métier de passion. Il faut s'accrocher, c'est pas facile, mais c'est un métier de passion.
2: Voilà, que la passion continue et qu'elle te permette d'en vivre. Voilà, c'est tout ce qu'on te souhaite. Mieshker Elena, et oui. Bon vent à toi.
0: Mieshker Souli.
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2: Voilà, on découvre des choses et des métiers grâce à Radio Cultura. Et on remercie Elena Guérin d'être venue au studio. On rappelle voilà, que le 18 octobre, Elena Guérin sera présente à l'événement organisé par... en tous les cas, ça s'appellera Collectivement Bien, au siège social du Col à Anglette. Et c'est la thématique pour notre santé mentale, ouvrons-nous aux arts. Et donc voilà, c'est une journée dans laquelle il va y avoir des ateliers, des conférences, des événements musicaux.
4: À manger et à boire, t'as dit tout à l'heure.
2: Exactement. Bon, t'as suivi.
4: Chacun son intérêt.
2: T'as suivi. On va continuer en musique. Et Chantal, tu nous as choisi Dominique A.
3: Dominique A. Qui chante Immortel, que Bachung chantait. Et en fait, c'est Dominique A qui a écrit cette chanson, Immortel.
2: D'accord.
3: Ouais. Dominique A, il écrit beaucoup de chansons pour beaucoup de gens. De
2: et tu aimes bien ?
3: Oui, j'aime bien. Et ça, c'est une jolie version d'Immortel. Enfin, celle de Bachung aussi, elle est super chouette, mais celle-là aussi, elle est
2: pas mal.
3: Elle est bien.
2: On y va.

0: Immortel, Dominique A. Et très bon choix, Chantal.
1: Ouais, merci, Chantal.
0: Oui. Allez, on va à la découverte de Maria Aneva, qui est comédienne au sein de la compagnie Le Petit Théâtre de Pain de Lou Chaud. Et donc, lors de l'édition de cette année du Festival en création Chorbidiane, organisé par la Fabrique à Femmes et Asparin, elle a présenté sa première pièce en tant que, qu'écrivaine et réalisatrice. Ça s'appelle Femme hérisson, Chiena Taralliek. Voilà. Cette création démarre avec une femme d'une quarantaine d'années qui est appelée en urgence au service de transplantation pour bénéficier d'une greffe d'organes, mais la transplantation ne se déroule pas comme prévu. Maria nous raconte comment elle a découvert le monde du théâtre en Bulgarie et nous dévoile un peu l'histoire cachée de cette pièce. Vous êtes prêts ? On y va.
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3: Gawon, Maria deitzen naiz. Et bonjour, je m'appelle Maria Aneva.
1: Alors, tout d'abord, pour retracer rapidement, très rapidement, la passion du théâtre, de l'interprétation, de la scène. C'est quoi les premiers souvenirs ?
3: Mes premiers souvenirs à moi avec ça, c'est l'enfant, d'avoir découvert ça au théâtre. Et un peu par hasard, j'ai mis le plateau sur une scène de théâtre en Bulgarie, dans ma ville natale, dans un système où chaque ville avait un théâtre doté d'un système assez fort. Et c'était une chance où il y avait besoin aussi d'enfants. Donc j'ai pu jouer avec les adultes des rôles d'enfants. Et je suis restée comme ça pendant 10 ans avec eux.
1: Le passage au théâtre professionnel, ça s'est passé où ? Bulgarie, au Pays Basque, en France, ailleurs.
3: En Bulgarie d'une façon, parce que même enfant, quand on joue avec les professionnels dans un théâtre d'État, il y a quelque chose qu'on découvre, même si on est ignorant et novice. Un système de gens qui sont au service du directeur, metteur en scène, dramaturge, compositeur, perruquier. Voilà, un grand monde qui est mis au service. Voilà, beaucoup, c'était très important à cette période en Bulgarie, l'art et l'art accessible. Et puis après, les études en France à Bordeaux, la rencontre avec toute la bande du Petit Théâtre de Pain. Et ensuite, après, l'arrivée au Pays Basque, quand la troupe s'est installée ici.
1: Le Petit Théâtre de Pain, pour le présenter, vous le présenteriez comment ?
3: La bande du Petit Théâtre de Pain. Des gens qui partagent de façon viscérale quelque chose de commun autour de l'art, où intime et politique est intrinsèquement lié, et où il y a aussi un postulat de jouer pour tout le monde et partout. Avec nos langues et nos cultures très mises à profit de la recherche artistique. Oui, notre fonctionnement se définit par le fait qu'on cherche énormément de façon collective au plateau, même s'il y a un metteur en scène ou un porteur de projet qui va le porter. La recherche, l'écriture, le rapport à la dramaturgie, tout ça se cherche collectivement avant que les collectifs n'étaient pas des gros mots. Voilà. Il y a un pool d'acteurs, mais aussi certains sont metteurs en scène. Et puis, le fait d'être une compagnie permanente, et depuis si longtemps, la nécessité de travailler avec d'autres gens est toujours très importante et forte. Voilà, pour être déplacés, nous aussi, en tant qu'artisans de ce travail, de ce métier.
1: Des moments importants pour vous dans tout ce parcours au sein du Petit Théâtre de Pain ? Est-ce qu'il y a des moments qui vous viennent en tête, ou des pièces, ou des rôles ?
3: Plein de choses importantes, c'est quand j'ai vu, ici il est très connu ce spectacle, et ils passèrent des menottes aux fleurs. Moi j'ai pris une grande claque, ils étaient 8 au plateau, ils jouaient 64 personnages, avec beaucoup d'énergie et beaucoup de finesse à la fois, et dans cet engagement dont je vous parlais tout à l'heure, avec aussi une insolence, et avec quelque chose de non politiquement correct qui m'a beaucoup plu, et moi je n'étais pas avec eux à cette époque-là. Et puis le passage à sortir dehors, travailler dans des rapports au public très différents, dans des configurations différentes, sans savoir que les gens qui travaillent en espace public aussi travaillent comme ça. Puis la rencontre avec les auteurs, Georges Bugeaud, qui était une rencontre très importante pour nous tous, qui nous a transmis aussi beaucoup, beaucoup. Philippe Ducoux aussi, qui est un compagnon de route. Puis les auteurs, que ce soit Stéphane Joberti, Stéphane Guérin, Magali Mougel, tout ça, c'est Anthony Amalinova, qui est une enseignante au cours Florent aussi, qui est intervenue là il y a 2 ans. Voilà, donc les grandes formes, la pyrotechnie, le retour à la sobriété, plein de choses.
1: Le passage de passer d'actrice à metteur en scène, comment ça s'est fait ?
3: Ce projet Femme Hérisson, donc c'est délicat parce que je suis aussi l'autrice. Je voulais faire la mise en scène, mais il s'est avéré que c'est moi qui suis montée au plateau pour le porter. Donc évidemment que c'est un travail super impossible à faire quelque part. Donc c'est pour ça qu'il y a des gens autour de moi, des collègues qui m'entourent, pour que je puisse la tricoter, cette histoire et aussi cette mise en scène, mais aussi avec les regards extérieurs. Même si des fois on échange, hein, moi je prends le rôle du metteur en scène aussi, vraiment du regard, mais je suis beaucoup accompagnée pour que je me cogne face à des gens qui me disent non, non, oui, non, non.
1: D'où vient l'idée, ou l'envie, ou je ne sais pas.
3: Pour Femme Hérisson, c'est très singulier. Au départ, c'est un texte écrit en prose qui n'avait aucun but d'en faire un objet artistique ou encore moins théâtral. C'était une nécessité, c'était un texte écrit à l'hôpital. Voilà, au début, c'est ça. Et puis, je l'ai repris. Comme, vous savez, comme on ouvre un tiroir, on sort un fantôme et je l'ai repris, ce texte, en me disant, bon, ben, je vais tout écrire. Beaucoup plus que ce besoin de survie, de mots qui manquent. Autour des mots que le personnage va chercher dans toutes ses langues à un moment donné. Parce qu'il est question aussi de ça, vous voyez, qu'elle parle autant de migration à l'intérieur du corps, lorsqu'on devient le territoire d'un corps étranger, mais aussi d'une personne qui a vécu une autre migration. Donc voilà, les choses, il y a une analogie comme ça. Et donc j'ai l'envie de tricoter une histoire plus complexe, en tordant la réalité, inventer et surtout chercher une langue pour dire cette histoire, qui inclut aussi ces paysages plus lyriques qu'est le bord du Danube en septembre, ou une société en effondrement en Bulgarie, ou voilà, des images un peu épinales, ou des choses plus sarcastiques presque. Il y a eu envie que le personnage, lorsque c'est trop fort, il dérive et il ouvre d'autres bulle plan de son existence. Et qui raconte quelque chose comme ça aussi, de ce palimpseste, vous voyez, c'est les multiples couches dont chacun est fait. Visible, invisible, mais voilà, c'est cette histoire de couche d'identité qu'on agrège sur nous. Même si avec la greffe, c'est mené au paroxysme, parce qu'il y a une vraie rencontre des chairs.
1: Pour faire une petite synopsis, pour que l'auditeur comprenne un petit peu l'histoire, c'est quoi ? L'histoire de base.
3: Oui, le point de départ, c'est une femme qui est appelée une nuit pour bénéficier d'une greffe d'organes. Cette greffe ne se passera pas comme prévu, elle va rester longtemps dans la chambre stérile, le sas, loin des siens. Et cet endroit, si aseptisé, si proscrit aux autres, va devenir un endroit de passage où elle va essayer de se rassembler. Remettre ensemble les bouts de son existence, dont je vous ai parlé un instant, liés aux plusieurs migrations qu'un corps et qu'un esprit aura vécues. Et c'est comme ça qu'elle va ouvrir ses plans de son existence. Donc c'est un prétexte pour parler d'autres greffes culturelles, linguistiques, affectives, puisqu'on peut considérer que l'amour, c'est une façon de se greffer ou d'accueillir une greffe, parce qu'il faut créer de l'espace à l'intérieur de soi de façon plus générale et spirituelle. Voilà. Et donc lorsque le corps et l'esprit se retrouvent autour du même être, elle prend un cahier, un stylo et se met à décrire les sensations physiques en couleur. L'histoire commence comme ça, elle va se poursuivre, à un moment donné elle va sortir de l'hôpital, va subir d'autres séismes ou vivre d'autres séismes qui vont l'amener à une métamorphose.
1: Alors, vous avez parlé de la Bulgarie, etc., lieu de naissance. Alors, j'ai eu une perception, il m'a semblé avoir une ambiance un peu, je ne sais pas si de la Bulgarie ou quoi que ce soit, mais voilà, est-ce qu'il y avait un souhait aussi de créer une ambiance, je ne sais pas si par le plateau, par le jeu, par la musique, qui se situerait plutôt là-bas, plus qu'au Pays Basque, on va dire.
3: Là-bas en Bulgarie, vous voulez dire ?
1: Bon, plutôt là-bas, plus qu'au Pays Basque, on va dire.
3: Là-bas en Bulgarie, vous voulez dire ? Bon, en fait, voilà, le personnage il est bloqué dans un lit d'hôpital, dans un sas.

0: Présenter l'artiste.
1: Et oui, et les musiques créées au plateau avec moi, en cherchant, avec Marc Sens, qui est un musicien-compositeur, qui a travaillé avec François Verret, Élise Vigier, avec la compagnie Les Lucioles, qui a aussi joué pour Mio Sec et Ian Tiersen, et j'en oublie plein d'autres. Il travaille aussi avec la compagnie de danse La Zampa, c'est un grand improvisateur aussi, très prolixe, réactif au plateau, et c'est chouette.
0: Prochaines étapes, où en est le processus de création?
1: Écrire la suite, parce que là c'est l'univers de l'hospitalier comme je vous l'ai dit, et ensuite c'est mettre à l'épreuve la suite du texte qui est très long, qui a un format livre presque, donc c'est l'adaptation et la transformation de l'espace.
0: Un rêve?
1: Bon, je les garde pour moi, mais, mais que ça aille bien là dans le monde, la paix tout ça, et que ce soit pas qu'un rêve, qu'on y pense de façon plus concrète. Ce sera déjà bien pour nous tous et ceux qui viennent après nous. Le reste des rêves, je les garde.
0: Miesker, Maria.
1: Miesker, Suri.
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3: Et cette pièce qui s'appelle Femme hérisson chena tarialiesh. Voilà, j'espère que je n'ai pas trop mal prononcé. Eh bien, est en création, elle a bien avancé, mais il reste encore quelques mois de travail pour que ça soit présenté au public. Mais bon, déjà, la première présentation lors du Festival Solbidian, l'aperçu que nous avions était assez beau et très bien joué. On continue en musique, Beniadine.
4: Tout à fait.
3: Avec Band of Horses, une bande de chevaux, avec
4: oui,
3: le morceau The Funeral.
4: Tu vas voir, c'est une découverte. Voilà. Apprécie, je ne sais pas quoi te dire. Je n'ai pas envie de te donner plus envie.
3: Ah, bon, non. D'accord. Band of Horses, on y va.

0: C'était The Funeral, donc le morceau de la du groupe Band of Horses, Mieshker, pour cette proposition. Ouais, pas mal, pas mal, pas mal. Et nous sommes arrivés à la fin de l'émission avec, attention, la phrase de la semaine. Benyamin, est-ce que tu es prêt?
1: Oui, je suis prêt.
0: Oui.
1: Chantal, tu es prête?
2: Tout oui.
0: Où est-ce que nous partons?
1: Alors, on part pas.
0: Ah non?
1: Enfin, oui, mais il part dans ta tête. On va citer Khalil ou Khalil, je ne sais pas comment on dit, Gibran, l'autre cousin de Gibran. Khalil a dit: c'est au moment où le bourgeon se fend que commence la vie de la fleur.
0: Simple mais magnifique. Waouh, très beau. Eh bien, Mieshkar,
1: fendons-nous d'une bonne semaine.
2: Bonne semaine,
0: exactement. Et à
1: t'embrasse Chantal, on embrasse Mickaël et tout le monde.
0: À la semaine prochaine. Salut, ciao.
2: Adieu.

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Ce morceau est dédié aux jeunes dieux du printemps de Pékin qui sont morts pour la liberté.

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0: Y'a Yen ?
1: Il
0: n'est pas là ? Non ? Peux-tu sortir le petit ? Ici, c'est dimanche. Je t'appelle du premier étage, il faut que je descende parce que tout le monde est tombé. Il y a mes beaux-parents qui sont une publicité vivante pour les gens de 60 ans. Pour moi qui les soigne, ça doit être pour ça. Mon frère avec sa vision fiancée fait de superbes plongeons dans la piscine. Puis mon père. Oui, il occupe toujours les lieux. Décollé là comme un bout de scotch. D'un fin sourire, le visage reposé, il parle à ma femme. Il parle à mon frère. Ça paraît idyllique. C'est une comédie assez pitoyable.
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0: Carter. Is there a Mr. Carter in the room?
1: Yeah.
2: Mais qu'est-ce que c'est cette gonzesse? On peut lui faire n'importe quoi, elle s'en fout. Elle griffe pas, elle mord pas les cartes. Tranquille. Et elle attend en comptant les mouches au plafond. Merde alors, quoi, merde!
3: Qu'est-ce que tu nous les brises? T'es pas heureux? T'as pas eu ce que tu voulais?
2: Autant se taper un

quoi pavoiser. Un concours d'ânerie, de bêtises et de méchanceté. Si des parents tombaient là-dessus, Dieu m'en préserve. Toutes les nuances de la bassesse sont représentées là-dedans. Je me suis d'ailleurs amusé à les classer par catégorie. Voici la banalité. Merde pour celui qui le lira. Yo, je vous en prie, attendez la suite. Attaque personnelle. Marcassin est une andouille. 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

0: T'es un grand magicien, d'accord. Je t'ai foutu ta trottinette en l'air, t'as fait un trou à mon carrosse, toi et moi, on les quitte.
1: On les quitte?
0: Oui.
1: Non, on n'est pas quitte. Répare ma moto et on sera peut-être quitte. Je vais attendre dans le carrosse.
2: Salaud. 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
0: Non. Il faut qu'on lui répare son truc d'abord.

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1: Je vais. Et toi, où tu vas?
0: À la mine d'argent.
1: À l'Ocarina, hein? Je connais très bien. Je connais le patron aussi. Ce gros tas de lard, cette face d'œuf pourrie, ce fils de pute en chaleur. Ce fumier, la chalpac, cet allemand. Cet exploiteur du pauvre, y compris sa bonne. Parce qu'il faut dire qu'il avait une bonne aux fesses rondes comme des citrouilles et plus dur qu'un tambour. Et bah, figure-toi que ce porc, quand elle était enceinte de moi, il l'a flanqué dehors.
2: Tu vas fermer ta gueule! Allez, va réparer ma moto, je t'ai assez vu.
1: Ok. Comme tu voudras, grand sorcier.
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